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1: Bonjour à tous, à la une de l'actualité, les parents qui veulent profiter du nouveau congé de naissance doivent prévenir leur employeur avant le 1er juin. Il sera possible dès le 1er juillet pour les enfants nés depuis le début de l'année 2026. Chaque parent pourra bénéficier d'un ou deux mois en plus, rémunéré à 70% du salaire net le premier mois, puis 60% le deuxième. 16 personnes de l'école Saint-Dominique à Paris, toujours en garde à vue hier soir concernant les violences sexuelles dans le périscolaire. Des animateurs, des responsables éducatifs et des agents de maternelle de 18 à 68 ans. Les enquêteurs travaillent sur des faits de nature et de gravité différentes selon le parquet de Paris. Depuis le début de l'année, 78 agents municipaux ont été suspendus dans les écoles parisiennes, quasiment la moitié pour des soupçons de violences sexuelles. Les t-shirts sortent du placard. Retour de la chaleur pour ce week-end de la Pentecôte. Jusqu'à 34 degrés sont prévus demain dans le sud-ouest, notamment à Bordeaux, 32 à Toulouse. Le soleil va dominer sur une grande partie du pays jusqu'à samedi. La chaleur va rester plus modérée près de la Méditerranée, avec par exemple 23 attendus à Nice et 24 à Toulon. Et en tennis, tirage au sort aujourd'hui du tableau principal de Roland-Garros. Le tournoi commence dimanche. Belle journée à tous.
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3: C'est le retour d'une belle journée sur l'ensemble du pays, hormis quelques passages nuageux sur la moitié nord ou dans les Alpes, le soleil va briller partout. Les températures remontent, on a 20 degrés à Cherbourg, 22 à Calais et Menton, 23 à Mulhouse, 24 pour Paris et le Cap d'Agde, 25 à Saint-Malo, Orléans et Tours, 26 pour Nantes et Moulins, 27 à Poitiers et Villeurbanne, 28 à Montélimar et sur l'île d'Oléron, 29 à Libourne, 30 pour Pau et Biarritz.
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1: Bonjour à tous, à la une de l'actualité, les parents qui veulent profiter du nouveau congé de naissance doivent prévenir leur employeur avant le 1er juin. Il sera possible dès le 1er juillet pour les enfants nés depuis le début de l'année 2026. Chaque parent pourra bénéficier d'un ou deux mois en plus, rémunéré à 70% du salaire net le premier mois, puis 60% le deuxième. 16 personnes de l'école Saint-Dominique à Paris, toujours en garde à vue hier soir concernant les violences sexuelles dans le périscolaire. Des animateurs, des responsables éducatifs et des agents de maternelle de 18 à 68 ans. Les enquêteurs travaillent sur des faits de nature et de gravité différentes selon le parquet de Paris. Depuis le début de l'année, 78 agents municipaux ont été suspendus dans les écoles parisiennes, quasiment la moitié pour des soupçons de violences sexuelles. Les t-shirts sortent du placard. Retour de la chaleur pour ce week-end de la Pentecôte. Jusqu'à 34 degrés sont prévus demain dans le sud-ouest, notamment à Bordeaux, 32 à Toulouse. Le soleil va dominer sur une grande partie du pays jusqu'à samedi. La chaleur va rester plus modérée près de la Méditerranée, avec par exemple 23 attendus à Nice et 24 à Toulon. Et en tennis, tirage au sort aujourd'hui du tableau principal de Roland-Garros. Le tournoi commence dimanche. Belle journée à tous.
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3: C'est le retour d'une belle journée sur l'ensemble du pays, hormis quelques passages nuageux sur la moitié nord ou dans les Alpes, le soleil va briller partout. Les températures remontent, on a 20 degrés à Cherbourg, 22 à Calais et Menton, 23 à Mulhouse, 24 pour Paris et le Cap d'Agde, 25 à Saint-Malo, Orléans et Tours, 26 pour Nantes et Moulins, 27 à Poitiers et Villeurbanne, 28 à Montélimar et sur l'île d'Oléron, 29 à Libourne, 30 pour Pau et Biarritz.
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1: Bonjour à tous, à la une de l'actualité, un nouveau paquet d'aide face à la hausse des prix des carburants. Le Premier ministre Sébastien Lecornu doit le détailler à 17h. Plusieurs mesures sont prévues pour le mois prochain. L'indemnité carburant destinée aux 3 millions de travailleurs modestes grands rouleurs n'est pas pour tout de suite. Les demandes ne pourront être effectuées qu'à partir de mercredi prochain sur le site des impôts. Dans la guerre au Moyen-Orient, nouvelle proposition de paix des États-Unis examinée par l'Iran. Téhéran réclame la levée du blocus américain dans le détroit d'Ormuz et le dégel de ses avoirs à l'étranger. Les discussions sont dans la dernière phase des négociations, affirme Donald Trump. L'armée américaine annonce avoir arraisonné un pétrolier iranien soupçonné d'avoir tenté de contourner le blocus. En France, les t-shirts sortent du placard, retour de la chaleur pour ce week-end de la Pentecôte. Jusqu'à 34 degrés sont attendus demain dans le sud-ouest, notamment à Bordeaux, 32 à Toulouse, et le soleil va dominer sur une grande partie du pays jusqu'à samedi. Et puis en tennis, Roland-Garros, c'est dimanche et aujourd'hui, place au tirage au sort des tableaux principaux hommes et dames à partir de 14h. Voilà pour l'essentiel de l'actualité. Excellente journée à tous.
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3: C'est le retour d'une belle journée sur l'ensemble du pays, hormis quelques passages nuageux sur la moitié nord ou dans les Alpes, le soleil va briller partout. Les températures remontent, on a 20 degrés à Cherbourg, 22 à Calais et Menton, 23 à Mulhouse, 24 pour Paris et le Cap d'Agde, 25 à Saint-Malo, Orléans et Tours, 26 pour Nantes et Moulins, 27 à Poitiers et Villeurbanne, 28 à Montélimar et sur l'île d'Oléron, 29 à Libourne, 30 pour Pau et Biarritz.
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2: Bonjour Henri Lecomte.
3: Bonjour.
2: Jeudi, on parle d'amour.
3: Oh bah j'aime bien ça.
2: Ça va être long.

0: avec vous, hein, parce que d'abord vous écoutez Croner Radio, donc vous êtes un romantique.
1: Très romantique.
0: Paraît que votre femme est charmante.
1: Bah oui, heureusement.
0: Alors, heureusement, l'amour.
1: Non, mais l'amour, bien
0: l'amour,
1: sûr.
0: L'amour n'a pas de limite.
1: Bien
0: par
1: sûr.
0: Contre, vous faites, je crois que vous, elle vous a influencé, vous aimez le bien-être personnel, vous faites des
1: oui.
0: activités en ce sens.
1: Oui, je fais beaucoup d'interventions dans différentes entreprises, que ça soit même aussi dans le monde du sport. J'ai rencontré une femme fantastique, Maya, qui m'a apporté tellement de bien-être, tellement de sensibilité. J'étais déjà très très sensible, mais surtout j'ai appris à me connaître. Ce qui est important de pouvoir retransmettre aux gens, c'est de se connaître soi-même, ses qualités et ses défauts. Je connais vraiment mes qualités, mais aussi les défauts et parfois ça revient de temps en temps au galop parce que on est aussi on est entier. Moi, je suis personne qui adore communiquer, qui aime partager et pouvoir retransmettre ma passion et surtout aider les personnes qui en ont besoin dans les moments difficiles, c'est très très important. Donc aujourd'hui, je parle devant vous avec ce micro, ça a été une chose assez difficile au départ puisque la première fois que j'ai vraiment parlé dans un micro, c'était à Roland Garros en disant j'espère que vous avez compris mon jeu. Donc j'ai eu du mal à m'exprimer, donc j'ai dû prendre quand même un certain recul et une certaine lucidité pour pouvoir parler aussi, beaucoup mieux à l'heure actuelle. Donc Maya m'a beaucoup appris, elle et on travaille ensemble et on a créé une société où on fait beaucoup d'interventions dans différentes entreprises.
0: Et qu'est-ce que vous apportez ensemble aux grandes entreprises parce qu'elles sont très proches de Croner Radio?
1: Bien sûr.
0: Qu'est-ce que vous leur apportez?
1: On leur apporte de la bienveillance, de la sérénité, on leur apporte aussi quelque chose d'important de savoir rebondir. Et ça, vous savez, moi je l'ai très très bien vécu puisque j'ai eu pas mal de déboires dans ma vie, surtout dans ma vie tennistique, parce que j'ai eu beaucoup de blessures, donc j'ai eu tout d'un coup le top et après plus rien, donc pouvoir rebondir à chaque fois et être encore plus fort. On apprend plus d'une défaite que d'une victoire. Et c'est aussi ensemble, et pour ça que je travaille aussi avec Damien, on essaie vraiment avec ces jeunes de pouvoir aussi leur communiquer cette dynamique qui est importante pour pouvoir progresser ensemble.
0: Damien Chasseur, un partenaire de Croner
1: le
0: Radio.
1: Le monde, hein. On c'est pas que Luxembourg, hein. Attention. Il y a la France.
0: All around the world. Yes. On va lui donner le micro. Mais avant, je voulais juste résumer. Donc, un homme heureux, épanoui, Henri Lecomte, 4 enfants, plein d'amour. Entre autres, l'amour de l'Australie et toujours cette bonne humeur. On écoute un extrait rigolo. Henri Lecomte, alors c'est le néophyte qui parle. Je vous entends rigoler, ça rigole, ça applaudit. On est en Australie, il y a 4 joueurs, il y a un Woodbridge, un Bjorkman,
1: bien,
0: un Johansson. Il y a un Lecomte et tout le monde se marre. Qu'est-ce qui se passe? C'est quoi cette histoire?
1: Ah bon, en Australie, c'est une longue histoire d'amour. C'est vrai que tous les pays anglo-saxons, que ça soit l'Angleterre ou l'Australie, j'ai toujours été apprécié. Pourquoi? Parce que j'avais aussi un jeu spectaculaire et une personnalité. Et c'est vrai qu'en Australie, comme ils disent, Aussie mate, j'ai toujours eu une relation très très particulière et ils m'adorent. Et c'est vrai que on a eu la chance de pouvoir faire des tournois avec les legends, comme on dit, c'est des anciens joueurs qui viennent jouer.
0: Oui, c'est des démonstrations.
1: Et là c'est extraordinaire. On rigole, on s'amuse.
0: C'est génial.
1: Et on communique avec le public. Et on partage ces moments-là qui, ils nous ont vus il y a très longtemps jouer au plus haut niveau. Mais là, maintenant, on s'amuse.
0: C'est comme les 30 ans de la Coupe Davis qui se déroulait en France. Vous y étiez, un très bon souvenir apparemment.
1: Un très bon souvenir. On a fait un documentaire qui est vraiment un petit doc de 32 minutes. C'était sur les pas du Lion et c'était les 30 ans. Et on a pu revoir surtout... Ce qui est très important, quand vous faites une émission de radio, ce qui est important, ce sont les gens aussi qui sont derrière vous, qui vous mettent en valeur, celui qui va monter cette émission, c'est très important. Et ben moi, j'ai voulu faire un documentaire pour remercier les gens qui nous ont permis de gagner la Coupe Davis, que ça soit le médecin, le cordeur, l'entraîneur, le sparring partner, tout ça
0: c'est bien. Parce
1: nous, quand on a gagné, c'était fantastique. Déjà, on n'a pas réalisé, parce que nous, pendant un mois, on se rendait pas compte. Faut savoir que quand on a gagné cette Coupe Davis, on n'avait pas le droit d'avoir la télé, les journaux, rien pendant un mois.
0: Parce
1: qu'on savait pas du tout ce qui se passait. Mais le lendemain, quand on est arrivé, on allume la télévision, qu'on voit ce qu'on a fait, qu'on n'ait pas gagné la Coupe Davis depuis 59 ans, si on l'a gagné, c'est aussi grâce à eux. Donc c'est pour ça qu'on a voulu faire ça avec Damien et les remercier. C'est ça qui est important.
0: Alors, vous parlez de Damien, je rappelle Damien Chasseur, qui est aussi notre partenaire pour le Luxembourg. Et je suis sûr maintenant, avec votre complicité, parce que vous êtes auditeur, eh ben, on va pas le faire parler encore aujourd'hui. Vous voyez, ça frustre délicieusement l'auditeur, comme ça, ils vont dire, mais quand il va parler, ce Damien? Il va parler quand, son ami Henri Lecomte? Eh bien, ce sera demain. Et avant, par contre, racontez-nous, on a préparé pour vous Sinatra et Quincy Jones. Racontez-nous le Band qui était chez Eddie Barclay. J'aurais rêvé d'être là-bas avec. Il y avait le Big Band et les soirées.
1: Il y avait les soirées. L'avantage de d'avoir connu Eddie Barclay, c'est que j'ai rencontré tout le monde, que ça soit jusqu'à Michael Jackson, Donna Summer, ça soit Elton John, que ça soit même Johnny Hallyday.
0: Je rappelle pour les gens, le grand producteur français d'origine auvergnate, d'ailleurs, bien sûr, ça me fait très plaisir. Qui travaillait à l'américaine, grand amoureux du jazz, qui a produit Brel, Beco, tous les meilleurs disques. Aznavour, c'était Eddie Barclay, et il faisait ses soirées ses amis et le grand orchestre.
1: Un moment de partage extraordinaire. Vous vous rendez compte que quand on allait chez Eddie, heureusement, il n'y a pas de portable, il n'y avait rien, il n'y avait que les photos, et c'était vraiment un moment extraordinaire. Et un matin, moi, je suis là, je prends mon café, et puis tout d'un coup, je dis, il y a une chaise, Eddie me fait, non, il y a quelqu'un qui arrive là. Puis j'attends, puis d'un coup, j'entends la voix, je dis, mais je connais cette voix. Et il s'assied à côté de moi, et il me dit, hello Henry. Je fais, non, Quincy Jones. Et là, j'ai passé 15 jours.
0: Grand producteur et arrangeur américain.
1: Un moment extraordinaire de ma vie. Ça a été fantastique, mais le plus extraordinaire, c'est que je l'ai pas revu depuis, on va dire, 15 ans après, parce que on tourne, bien sûr, à droite, à gauche. Et un jour, je vais dans un hôtel parisien et on me dit, Henri, c'est bien que tu sois là, il y a Quincy qui est là. Ah, je dis, ah bon? Donc, je vais voir Monsieur Quincy Jones. Et je me mets devant, je dis, bonjour Quincy, je sais pas si vous vous souvenez, mais je suis Henri. Et là, il se lève. Et il me prend dans ses bras, il me fait « Henri, comment vas-tu ?»
0: Il est cool.
1: Et il m'a dit « Tu restes à côté de moi. » Et je vous en parle, j'en ai encore des frissons. Mais c'est pas simplement le fait de dire, de frimer, d'être avec moi. C'est vraiment de se dire des gens qui sont d'une gentillesse et d'une générosité. Et c'est un peu... La musique, c'est un peu aussi comme le tennis. C'est pareil, on joue.
0: La sympathie des grands.
1: Bien sûr.
0: Hein, la sympathie des grands. Voilà. Merci d'ailleurs, je vous retourne le compliment. Et on écoute Sinatra et Quincy Jones pour vous, Henri Lecomte.
1: Magique. 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
1: Bonjour à tous, à la une de l'actualité, l'annulation ou non des concerts de Patrick Bruel lui appartient. Les mots ce matin d'Aurore Berger, la ministre chargée de l'égalité femmes-hommes. Le chanteur est visé par plusieurs plaintes pour viol et agression sexuelle. Plusieurs maires, notamment à Paris, Marseille, Brest et Nancy, ont appelé le chanteur à suspendre sa tournée le temps de la procédure judiciaire. Un nouveau paquet d'aide face à la hausse des prix des carburants. Le Premier ministre Sébastien Lecornu doit le détailler à 17h aujourd'hui. Plusieurs mesures sont prévues pour le mois prochain. L'indemnité carburant destinée aux 3 millions de travailleurs modestes grands rouleurs n'est pas pour tout de suite. Les demandes ne pourront être effectuées qu'à partir de mercredi prochain sur le site des impôts. 16 personnes de l'école Saint-Dominique à Paris, toujours en garde à vue hier soir concernant les violences sexuelles dans le périscolaire. Des animateurs, des responsables éducatifs et des agents de maternelle de 18 à 68 ans. Les enquêteurs travaillent sur des faits de nature et de gravité différentes selon le parquet de Paris. Et pour terminer en football, une Ligue Europa pour Aston Villa. Les Anglais se sont largement imposés 3-0 en finale face aux Allemands de Fribourg hier soir. Voilà pour l'essentiel de l'actualité. Belle journée à tous.
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3: C'est le retour d'une belle journée sur l'ensemble du pays, hormis quelques passages nuageux sur la moitié nord ou dans les Alpes, le soleil va briller partout. Les températures remontent, on a 20 degrés à Cherbourg, 22 à Calais et Menton, 23 à Mulhouse, 24 pour Paris et le Cap d'Agde, 25 à Saint-Malo, Orléans et Tours, 26 pour Nantes et Moulins, 27 à Poitiers et Villeurbanne, 28 à Montélimar et sur l'île d'Oléron, 29 à Libourne, 30 pour Pau et Biarritz.
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2: Bonjour à tous. Aujourd'hui, je voudrais vous dire un petit mot sur une fantastique idole française qui aimait les crooners et plus généralement tous les artistes américains.

0: Des années 50-60, je veux parler de Johnny Hallyday. Oui, notre Johnny national, comme on aime toujours à le dire. Le tournage de son biopic va débuter l'été 2026 et pour incarner Johnny, on avait parlé un temps de Raphaël Quenard, une jeune et franche nouvelle personnalité du cinéma français, mais pour des raisons de planning et d'un nombre de tournages importants, c'est au final le jeune comédien Benjamin Voisin, très apprécié dans le film Les Illusions Perdues, qui va incarner Johnny avec une ressemblance d'ailleurs étonnante, dixit une photo incroyable parue récemment à la une de Paris Match, où on voit Benjamin Voisin posé avec le look et l'attitude de Johnny dans sa folle période des années 60, et il faut le dire, le résultat est bluffant. La suite, la tonalité de voix, les attitudes, eh bien, je peux vous dire, on peut faire confiance à ce jeune comédien ultra perfectionniste. C'est sa voix d'ailleurs que l'on entendra pendant les concerts filmés, mais comme il chantera au tempo des enregistrements originaux de l'artiste, les ingénieurs du son vont mixer ainsi sa voix avec celle de l'idole, car la voix de Johnny, au final, est quasiment inimitable. N'en déplaise à notre ami Laurent Gérard, qui, il faut le dire, l'imite toujours très bien. Côté scénario, ce sera évidemment l'histoire d'un enfant abandonné qui cherche son papa et l'amour. L'amour des autres, l'amour d'une femme, c'est avec l'aval de sa famille, Dixit Laura Smet, la fille de Johnny, et Laetitia Hallyday, la dernière épouse, que le film racontera l'histoire de Johnny de ses débuts à l'été 1993 pour le concert de ses 50 ans. 45 millions d'euros sont engagés dans cette production et on écoute une seconde d'ailleurs notre ami Johnny qui parle de l'un de ses crooners préférés au micro de Crooner Radio. Tony Bennett.
1: Oui, Tony Bennett, Tom Jones. Moi, j'ai surtout été marqué par Elvis parce que Elvis était un chanteur hors norme. Et que c'était un crooner, quelque part, même en étant un chanteur de rock'n'roll. C'est le rock'n'roll qui l'a lancé, mais c'était surtout une superbe voix. Et c'était un crooner formidable. D'ailleurs, j'avais rencontré sa femme à Los Angeles, et qui m'avait dit son rêve à lui, ça aurait été d'être chanteur d'opéra.
0: Le futur film biopic sur Johnny Hallyday sera réalisé par Cédric Jimenez, un réalisateur qui a grandi dans les quartiers nord de Marseille et qui a excellé ces dernières années avec des films urbains. L'un de ses faits d'armes étant son film inspiré par la fameuse French Connection avec Gilles Lelouch, Benoît Magimel et Jean Dujardin, mais également le très célèbre film Bac Nord. C'est un réalisateur de la rue. Ajoutons-y un jeune interprète totalement investi du style Actor Studio pour incarner l'idole des jeunes à la perfection. Et je pense que le résultat sera très sûrement bluffant. Et le film sortira, c'est promis, avant l'été 2027. Une tendre pensée donc pour ce très sympathique humain, toujours à l'écoute des autres, qu'était Monsieur Johnny Hallyday.
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1: Bonjour à tous, décision très attendue du Conseil constitutionnel aujourd'hui. Les sages doivent notamment se prononcer sur la suppression des zones à faible émission, les ZFE qui limitent la circulation des véhicules les plus polluants dans les grandes villes. L'ensemble du texte sur la loi de simplification économique va être examiné. La décision est attendue aux alentours de 18h. Autre annonce attendue, celle de Sébastien Lecornu. Le Premier ministre va s'exprimer aux alentours de 17h. Il doit présenter de nouvelles aides face à la hausse des prix des carburants. Les dépanneurs se mobilisent ce matin en région parisienne. Ils se rendent au ministère de l'Économie et des Finances où ils seront reçus à 14h. Des associations environnementales et des riverains attaquent l'État en justice dans le dossier des PFAS, ces polluants éternels. Ils ont saisi le tribunal administratif de Paris pour dénoncer l'inaction des autorités face à cette pollution chimique présente dans l'eau, les sols ou encore dans l'alimentation. Et puis en tennis, Roland-Garros approche, ça commence dimanche. Aujourd'hui, on connaîtra les tableaux hommes et femmes. Le tirage au sort aura lieu en début d'après-midi. On suivra donc ce que le sort réservera à Arthur Fils, Giovanni Pesci-Péricard, Arthur Rinderknecht, Benjamin Monzi, Loïs Boisson ou encore Diane Paris. Voilà pour l'actu, bonne journée à tous.
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1: C'est une belle journée aujourd'hui, les nuages vont disparaître progressivement dans le nord de la France cet après-midi. Le soleil va donc pouvoir briller sur tout le territoire en deuxième partie de journée. Les températures sont en forte hausse, on va atteindre les 30 degrés cet après-midi. Ce sera notamment le cas dans le sud-ouest entre Biarritz et Toulouse. Ailleurs, on aura 22 degrés à Nice et Brest, 23 à Lille et Metz, 24 à Paris, 25 à Perpignan et Bourges, 27 à Lyon, 28 à La Rochelle et Montélimar et 29 degrés à Bordeaux.
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1: Bonjour à tous, décision très attendue du Conseil constitutionnel aujourd'hui. Les sages doivent notamment se prononcer sur la suppression des zones à faible émission, les ZFE qui limitent la circulation des véhicules les plus polluants dans les grandes villes. L'ensemble du texte sur la loi de simplification économique va être examiné. La décision est attendue aux alentours de 18h. Autre annonce attendue, celle de Sébastien Lecornu. Le Premier ministre va s'exprimer aux alentours de 17h. Il doit présenter de nouvelles aides face à la hausse des prix des carburants. Les dépanneurs se mobilisent ce matin en région parisienne. Ils se rendent au ministère de l'Économie et des Finances où ils seront reçus à 14h. Des associations environnementales et des riverains attaquent l'État en justice dans le dossier des PFAS, ces polluants éternels. Ils ont saisi le tribunal administratif de Paris pour dénoncer l'inaction des autorités face à cette pollution chimique présente dans l'eau, les sols ou encore dans l'alimentation. Et puis en tennis, Roland-Garros approche, ça commence dimanche. Aujourd'hui, on connaîtra les tableaux hommes et femmes. Le tirage au sort aura lieu en début d'après-midi. On suivra donc ce que le sort réservera à Arthur Fils, Giovanni Pesci-Pericard, Arthur Rinderknecht, Benjamin Monzi, Loïs Boisson ou encore Diane Parry. Voilà pour l'actu, bonne journée à tous.
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1: C'est une belle journée aujourd'hui, les nuages vont disparaître progressivement dans le nord de la France cet après-midi. Le soleil va donc pouvoir briller sur tout le territoire en deuxième partie de journée. Les températures sont en forte hausse, on va atteindre les 30 degrés cet après-midi. Ce sera notamment le cas dans le sud-ouest entre Biarritz et Toulouse. Ailleurs, on aura 22 degrés à Nice et Brest, 23 à Lille et Metz, 24 à Paris, 25 à Perpignan et Bourges, 27 à Lyon, 28 à La Rochelle et Montélimar et 29 degrés à Bordeaux.
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1: Bonjour à tous, à la une de l'actualité, deux enfants français de 3 et 5 ans retrouvés seuls au bord d'une route au Portugal mardi soir. Les deux garçons ont été pris en charge après avoir été repérés par des conducteurs. Leur mère les aurait abandonnés après les avoir emmenés dans une zone boisée. Les autorités portugaises soupçonnent également un enlèvement parental depuis la France. Les enfants ont été examinés à l'hôpital, leur mère est activement recherchée. Un rapport du Sénat dénonce les pratiques prédatrices de la grande distribution envers les agriculteurs et les industriels. Il accuse plusieurs enseignes d'utiliser des méthodes de négociation basées sur la menace, l'intimidation et la contrainte, des pressions commerciales, des baisses brutales de commandes ou encore des services facturés à prix d'or aux fournisseurs sont évoqués. Les sénateurs proposent plus de contrôle et un affichage obligatoire des marges sur certains produits alimentaires. Un nouveau paquet d'aide face à la hausse des prix des carburants, le Premier ministre Sébastien Lecornu doit le détailler à 17h. Et puis en tennis, tirage au sort des tableaux principaux hommes et dames à Roland-Garros. C'est à partir de 14h et le tournoi parisien, lui, commence dimanche. Voilà pour l'essentiel de l'actualité. Excellente journée à tous.
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3: C'est une belle journée aujourd'hui. Les nuages vont disparaître progressivement dans le nord de la France cet après-midi. Le soleil va donc pouvoir briller sur tout le territoire en deuxième partie de journée. Les températures sont en forte hausse, on va atteindre les 30 degrés cet après-midi, ce sera notamment le cas dans le sud-ouest entre Biarritz et Toulouse. Ailleurs, on aura 22 degrés à Nice et Brest, 23 à Lille et Metz, 24 à Paris, 25 à Perpignan et Bourges, 27 à Lyon, 28 à La Rochelle et Montélimar et 29 degrés à Bordeaux.
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1: Bonjour à tous. À la une de l'actualité, deux enfants français de 3 et 5 ans retrouvés seuls au bord d'une route au Portugal mardi soir. Les deux garçons ont été pris en charge après avoir été repérés par des conducteurs. Leur mère les aurait abandonnés après les avoir emmenés dans une zone boisée. Les autorités portugaises soupçonnent également un enlèvement parental depuis la France. Les enfants ont été examinés à l'hôpital. Leur mère est activement recherchée. Un rapport du Sénat dénonce les pratiques prédatrices de la grande distribution envers les agriculteurs et les industriels. Il accuse plusieurs enseignes d'utiliser des méthodes de négociation basées sur la menace, l'intimidation et la contrainte, des pressions commerciales, des baisses brutales de commandes ou encore des services facturés à prix d'or aux fournisseurs sont évoqués. Les sénateurs proposent plus de contrôle et un affichage obligatoire des marges sur certains produits alimentaires. Un nouveau paquet d'aide face à la hausse des prix des carburants, le Premier ministre Sébastien Lecornu doit le détailler à 17h. Et puis en tennis, tirage au sort des tableaux principaux hommes et dames à Roland-Garros. C'est à partir de 14h et le tournoi parisien, lui, commence dimanche. Voilà pour l'essentiel de l'actualité. Excellente journée à tous.
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3: C'est une belle journée aujourd'hui. Les nuages vont disparaître progressivement dans le nord de la France cet après-midi. Le soleil va donc pouvoir briller sur tout le territoire en deuxième partie de journée. Les températures sont en forte hausse. On va atteindre les 30 degrés cet après-midi. Ce sera notamment le cas dans le sud-ouest entre Biarritz et Toulouse. Ailleurs, on aura 22 degrés à Nice et Brest, 23 à Lille et Metz, 24 à Paris, 25 à Perpignan et Bourges, 27 à Lyon, 28 à La Rochelle et Montélimar et 29 degrés à Bordeaux.
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1: Bonjour à tous, l'essentiel de l'actualité, un rapport du Sénat révélé aujourd'hui accuse la grande distribution de pratiques agressives envers les industriels et les agriculteurs. Il décrit un rapport de force très déséquilibré, marqué par des méthodes de négociation jugées agressives. Selon les sénateurs, certains fournisseurs subissent des baisses brutales de commandes, pouvant aller jusqu'à 60%, entraînant parfois des pertes financières importantes. L'Union européenne a décidé de repousser à début juin sa décision sur une réforme majeure de sa politique migratoire, notamment la création de centres d'accueil pour migrants situés en dehors de son territoire, une mesure soutenue par une partie de la droite européenne, mais dénoncée par des ONG et des élus de gauche. Plus de 400 participants à une flottille internationale ont été interceptés cette semaine par les forces israéliennes avant d'atteindre Gaza. La diffusion d'images du ministre israélien Itamar Ben-Gvir montrant des détenus à genoux et menottés a provoqué une vague de condamnations internationales. Plusieurs pays européens ont demandé des explications et la libération de leurs ressortissants. Et enfin, un point en cinéma avec le Festival de Cannes. Aujourd'hui, c'est le film Coward réalisé par le Belge Lucas Dont qui est présenté en compétition ce soir. Le film se déroule en 1916 en pleine Première Guerre mondiale sur le front belge. Fin de ce flash, excellente journée à tous.
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3: C'est une belle journée aujourd'hui. Les nuages vont disparaître progressivement dans le nord de la France cet après-midi. Le soleil va donc pouvoir briller sur tout le territoire en deuxième partie de journée. Les températures sont en forte hausse, on va atteindre les 30 degrés cet après-midi. Ce sera notamment le cas dans le sud-ouest entre Biarritz et Toulouse. Ailleurs, on aura 22 degrés à Nice et Brest, 23 à Lille et Metz, 24 à Paris, 25 à Perpignan et Bourges, 27 à Lyon, 28 à La Rochelle et Montélimar et 29 degrés à Bordeaux.
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1: Bonjour à tous, l'essentiel, Airbus et Air France condamnés en appel dans l'affaire du crash Rio-Paris. La cour d'appel de Paris a reconnu les deux groupes coupables d'homicides involontaires pour la catastrophe de 2009. 228 personnes avaient été tuées au-dessus de l'Atlantique. Leur faute, ne pas avoir suffisamment anticipé et corrigé le risque lié aux sondes Pitot qui avaient dysfonctionné, ni assez formé les pilotes à cette situation. Airbus et Air France écopent chacun de 225 000 euros d'amende. La hausse automatique du SMIC au 1er juin inquiète beaucoup les entreprises. Le patronat redoute que le gouvernement réduise en parallèle les allègements de charges patronales, ce qui augmenterait fortement le coût du travail. La CPME évoque une double peine pour les employeurs. Certaines entreprises craignent d'ailleurs de devoir ralentir les embauches. Stellantis a annoncé vouloir réduire de 20% ses capacités de production en Europe d'ici 2030, avec 800 000 véhicules de moins par an. Ce vaste plan stratégique à 60 milliards d'euros prévoit aussi d'accélérer les lancements de nouveaux modèles. Et puis une étude remet en cause l'histoire des pigeons domestiques. Les chercheurs estiment que les humains les auraient domestiqués il y a près de 3500 ans. C'est environ 1000 ans plus tôt que ce que pensait la science jusqu'ici. Les pigeons servaient notamment de source de nourriture ou encore de messagers. Fin de ce flash.
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1: Demain sera une nouvelle très belle journée sur notre territoire. Le ciel sera légèrement voilé entre la Bourgogne et le Grand Est, ou alors sur le Finistère, avec des températures très estivales sur tout l'Hexagone, la plupart du temps autour de 30 degrés, mais seulement 21 au plus frais sur le littoral à Marseille, 23 à Nice, 25 à Cherbourg et à Brest, 26 à Charleville-Mézières et du côté de Lille, 27 degrés pour Strasbourg, 28 à Chalon, 28 également à Paris, 30 degrés à Lyon. On aura 32 demain après-midi à Toulouse, Bordeaux, La Rochelle et Nantes, parfois même des pointes à 35 dans le sud-ouest.
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1: Bonjour à tous, l'essentiel, Airbus et Air France condamnés en appel dans l'affaire du crash Rio-Paris. La cour d'appel de Paris a reconnu les deux groupes coupables d'homicides involontaires pour la catastrophe de 2009. 228 personnes avaient été tuées au-dessus de l'Atlantique. Leur faute, ne pas avoir suffisamment anticipé et corrigé le risque lié aux sondes Pitot qui avaient dysfonctionné, ni assez formé les pilotes à cette situation. Airbus et Air France écopent chacun de 225 000 euros d'amende. La hausse automatique du SMIC au 1er juin inquiète beaucoup les entreprises. Le patronat redoute que le gouvernement réduise en parallèle les allègements de charges patronales, ce qui augmenterait fortement le coût du travail. La CPME évoque une double peine pour les employeurs. Certaines entreprises craignent d'ailleurs de devoir ralentir les embauches. Stellantis a annoncé vouloir réduire de 20% ses capacités de production en Europe d'ici 2030, avec 800 000 véhicules de moins par an. Ce vaste plan stratégique à 60 milliards d'euros prévoit aussi d'accélérer les lancements de nouveaux modèles. Et puis une étude remet en cause l'histoire des pigeons domestiques. Les chercheurs estiment que les humains les auraient domestiqués il y a près de 3500 ans. C'est environ 1000 ans plus tôt que ce que pensait la science jusqu'ici. Les pigeons servaient notamment de source de nourriture ou encore de messagers. Fin de ce flash.
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1: Demain sera une nouvelle très belle journée sur notre territoire. Le ciel sera légèrement voilé entre la Bourgogne et le Grand Est, ou alors sur le Finistère, avec des températures très estivales sur tout l'Hexagone, la plupart du temps autour de 30 degrés, mais seulement 21 au plus frais sur le littoral à Marseille, 23 à Nice, 25 à Cherbourg et à Brest, 26 à Charleville-Mézières et du côté de Lille, 27 degrés pour Strasbourg, 28 à Châlons, 28 également à Paris, 30 degrés à Lyon. On aura 32 demain après-midi à Toulouse, Bordeaux, La Rochelle et Nantes, parfois même des pointes à 35 dans le sud-ouest.
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1: Bonsoir à tous, le gouvernement annonce ce soir de nouvelles aides face à la flambée des prix des carburants et de l'énergie. Sébastien Lecornu promet des mesures ciblées et temporaires avec notamment un possible élargissement du dispositif pour les gros rouleurs ou encore des primes versées par les entreprises. Et justement, Bruxelles s'inquiète de l'état des finances publiques françaises. La Commission européenne prévoit un déficit de 5,1% du PIB cette année et qui pourrait grimper jusqu'à 5,7% en 2027 sans nouvelles économies. Airbus et Air France condamnés en appel dans le dossier du crash Rio-Paris pour homicides involontaires. 228 personnes avaient été tuées en 2009 au-dessus de l'Atlantique. La justice leur reproche de ne pas avoir assez anticipé le risque de défaillance des sondes Pitot, ni suffisamment préparé les pilotes à gérer la situation. Les deux entreprises écopent chacune de 225 000 euros d'amende. Et puis Bison futé voie rouge demain pour le week-end prolongé de la Pentecôte. La circulation s'annonce très difficile dans le sens des départs sur l'ensemble de la France, notamment vers les côtes atlantiques, la Bretagne, la Méditerranée et la région Auvergne-Rhône-Alpes. La météo estivale devrait accentuer le nombre de déplacements.
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1: Demain sera une nouvelle très belle journée sur notre territoire. Le ciel sera légèrement voilé entre la Bourgogne et le Grand Est, ou alors sur le Finistère, avec des températures très estivales sur tout l'Hexagone, la plupart du temps autour de 30 degrés, mais seulement 21 au plus frais sur le littoral à Marseille, 23 à Nice, 25 à Cherbourg et à Brest, 26 à Charleville-Mézières et du côté de Lille, 27 degrés pour Strasbourg, 28 à Chalon, 28 également à Paris, 30 degrés à Lyon. On aura 32 demain après-midi à Toulouse, Bordeaux, La Rochelle et Nantes, parfois même des pointes à 35 dans le sud-ouest.
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2: Bonjour Henri Lecomte.
3: Bonjour.
2: Jeudi, on parle d'amour.
3: Oh bah j'aime bien ça.
2: Ça va être long avec vous, hein, parce que d'abord vous écoutez Croner Radio, donc vous êtes un romantique.
3: Très romantique.
2: Paraît que votre femme est charmante.
3: Bah oui, heureusement.
2: Alors, heureusement. L'amour.
3: Non, mais l'amour, bien
2: l'amour,
3: sûr.
2: L'amour n'a pas de limite.
3: Bien sûr.
2: Par contre, je crois que elle vous a influencé, vous aimez le bien-être personnel, vous faites des activités en ce sens.
3: Oui, je fais beaucoup d'interventions dans différentes entreprises, que ça soit même aussi dans le monde du sport. J'ai rencontré une femme fantastique, Maya, qui m'a apporté tellement de bien-être, tellement de sensibilité. J'étais déjà très très sensible, mais surtout j'ai appris à me connaître. Ce qui est important de pouvoir retransmettre aux gens, c'est de se connaître soi-même, ses qualités et ses défauts. Je connais vraiment mes qualités, mais aussi les défauts et parfois ça revient de temps en temps au galop parce que on est aussi on est entier. Moi, je suis personne qui adore communiquer, qui aime partager et pouvoir retransmettre ma passion et surtout aider les personnes qui en ont besoin dans les moments difficiles, c'est très très important. Donc aujourd'hui, je parle devant vous avec ce micro. Ça a été une chose assez difficile au départ puisque la première fois que j'ai vraiment parlé dans un micro, c'était à Roland Garros en disant j'espère que vous avez compris mon jeu. Donc j'ai eu du mal à m'exprimer, donc j'ai dû prendre quand même un certain recul et une certaine lucidité pour pouvoir parler beaucoup mieux à l'heure actuelle. Donc Maya m'a beaucoup appris, elle et on travaille ensemble et on a créé une société où on fait beaucoup d'interventions dans différentes entreprises.
2: Et qu'est-ce que vous apportez ensemble aux grandes entreprises parce qu'elles sont très proches de Croner Radio?
3: Bien sûr.
2: Qu'est-ce que vous leur apportez?
3: On leur apporte de la bienveillance, de la sérénité, on leur apporte aussi quelque chose d'important de savoir rebondir. Et ça, vous savez, moi je l'ai très très bien vécu puisque j'ai eu pas mal de déboires dans ma vie, surtout dans ma vie tennistique, parce que j'ai eu beaucoup de blessures, donc j'ai eu tout d'un coup le top et après plus rien, donc pouvoir rebondir à chaque fois et être encore plus fort. On apprend plus d'une défaite que d'une victoire. Et c'est aussi ensemble, et pour ça que je travaille aussi avec Damien, on essaie vraiment avec ces jeunes de pouvoir aussi leur communiquer cette dynamique qui est importante pour pouvoir progresser ensemble.
2: Damien Chasseur, un partenaire de Croner
3: Le
2: Radio.
3: Le monde, hein. Que Luxembourg, hein. Attention. Il y a la France.
2: All around the world. Yes. On va lui donner le micro. Mais avant, je voulais juste résumer. Donc, un homme heureux, épanoui, Henri Lecomte, 4 enfants, plein d'amour. Entre autres, l'amour de l'Australie et toujours cette bonne humeur. On écoute un extrait rigolo. Henri Lecomte, alors c'est le néophyte qui parle. Je vous entends rigoler, ça rigole, ça applaudit. On est en Australie, il y a 4 joueurs, il y a un Woodbridge, un Bjorkman,
3: bien,
2: un Johansson. Il y a un Lecomte et tout le monde se marre. Qu'est-ce qui se passe? C'est quoi cette histoire?
3: Ah bon, en Australie, c'est une longue histoire d'amour. C'est vrai que tous les pays anglo-saxons, que ça soit l'Angleterre ou l'Australie, j'ai toujours été apprécié. Pourquoi? Parce que j'avais aussi un jeu spectaculaire et une personnalité. Et c'est vrai qu'en Australie, comme ils disent, Aussie mate, j'ai toujours eu une relation très très particulière et ils m'adorent. Et c'est vrai que on a eu la chance de pouvoir faire des tournois avec les legends, comme on dit, c'est des anciens joueurs qui viennent jouer.
2: C'est des démonstrations.
3: Et là c'est extraordinaire. On rigole, on s'amuse.
2: C'est génial.
3: Et on communique avec le public. Et on partage ces moments-là qui, ils nous ont vus il y a très longtemps jouer au plus haut niveau. Mais là, maintenant, on s'amuse.
2: C'est comme les 30 ans de la Coupe Davis qui se déroulait en France. Vous y étiez, un très bon souvenir apparemment.
3: Un très bon souvenir. On a fait un documentaire qui est vraiment un petit doc de 32 minutes. C'était sur les pas du Lion et c'était les 30 ans. Et on a pu revoir surtout... Ce qui est très important, quand vous faites une émission de radio, ce qui est important, ce sont les gens aussi qui sont derrière vous, qui vous mettent en valeur. Celui qui va monter cette émission, c'est très important. Et ben moi, j'ai voulu faire un documentaire pour remercier les gens qui nous ont permis de gagner la Coupe Davis, que ça soit le médecin, le cordeur, l'entraîneur, le sparring partner, tout ça
2: c'est bien. Parce
3: que on ne Nous, quand on a gagné, c'était fantastique. Déjà, on n'a pas réalisé, parce que nous, pendant un mois, on se rendait pas compte. Il faut savoir que quand on a gagné cette Coupe Davis, on n'avait pas le droit d'avoir la télé, les journaux, rien pendant un mois.
2: Parce
3: qu'on savait pas du tout ce qui se passait. Mais le lendemain, quand on est arrivé, on allume la télévision, qu'on voit ce qu'on a fait, qu'on n'ait pas gagné la Coupe Davis depuis 59 ans, Wow. Ben, si on a gagné, c'est aussi grâce à eux. Donc c'est pour ça qu'on a voulu faire ça avec Damien et les remercier. C'est ça qui est important.
2: Alors, vous parlez de Damien, je rappelle Damien Chasseur, qui est aussi notre partenaire pour le Luxembourg. Et je suis sûr maintenant, avec votre complicité, parce que vous êtes auditeur, eh ben on va pas le faire parler encore aujourd'hui. Vous voyez, ça frustre délicieusement l'auditeur, comme ça ils vont dire mais quand il va parler ce Damien, il va parler quand son ami Henri Lecomte. Eh bien, ce sera demain. Et avant, par contre, racontez-nous. On a préparé pour vous Sinatra et Quincy Jones. Racontez-nous le band qui était chez Eddie Barclay. J'aurais rêvé d'être là-bas avec. Il y avait le big band et les soirées.
3: Il y avait les soirées. L'avantage de d'avoir connu Eddie Barclay, c'est que j'ai rencontré tout le monde, que ça soit jusqu'à Michael Jackson, Donna Summer, ça soit Elton John, que ça soit même Johnny Hallyday.
2: Je rappelle pour les gens, le grand producteur français d'origine auvergnate, d'ailleurs, bien sûr, ça me fait très plaisir, qui travaillait à l'américaine, grand amoureux du jazz, qui a produit Brel, Beco, tous les meilleurs disques. Aznavour, c'était Eddie Barclay. Et il faisait ses soirées ses amis et le grand orchestre.
3: Il faisait ses soirées, un moment de partage extraordinaire. Vous vous rendez compte que quand on allait chez Eddie, heureusement, il n'y avait pas de portable, il n'y avait rien, il n'y avait que les photos. Et c'était vraiment un moment extraordinaire. Et un matin, moi je suis là, je prends mon café et puis tout d'un coup, je dis, il y a une chaise. Eddie me fait, non, il y a quelqu'un qui arrive là. Puis j'attends, puis d'un coup j'entends la voix, je dis mais je connais cette voix. Et il s'assied à côté de moi et il me dit Hello Henry. Je fais Quincy Jones. Et là j'ai passé 15 jours.
2: Grand producteur et arrangeur américain.
3: Un moment extraordinaire de ma vie. Ça a été fantastique, mais le plus extraordinaire, c'est que je ne l'ai pas revu depuis, on va dire, 15 ans après, parce que on tourne, bien sûr, à droite, à gauche. Et un jour, je vais dans un hôtel parisien et on me dit, Henri, c'est bien que tu sois là, il y a Quincy qui est là. Ah, je dis, ah bon? Donc, je vais voir Monsieur Quincy Jones et je me mets devant. Je dis, bonjour Quincy, je sais pas si vous vous souvenez, mais je suis Henri. Et là, il se lève et il me prend dans ses bras. Il me fait, Henri, comment vas-tu?
2: Il est cool.
3: Et il m'a dit, tu restes à côté de moi. Et je vous en parle, j'en ai encore des frissons. Mais c'est pas simplement le fait de dire, de frimer, d'être avec moi. C'est vraiment de se dire, des gens qui sont d'une gentillesse et d'une générosité. Et c'est un peu, la musique, c'est un peu aussi comme le tennis. C'est pareil, on joue.
2: La sympathie des grands.
3: Bien sûr.
2: Hein, la sympathie
3: c'est cool.
2: Des grands. Voilà. Merci d'ailleurs, je vous retourne le compliment. Et on écoute Sinatra et Quincy Jones pour vous, Henri Lecomte.
3: Magique.

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1: L'essentiel de l'actualité, le gouvernement débloque 710 millions d'euros d'aides nouvelles pour amortir la hausse des carburants. La prime carburant employeur jusqu'à 600 euros est reconduite pour les salariés qui utilisent leur véhicule personnel. Le secteur des transports conserve aussi ses aides pendant 3 mois, avec jusqu'à 5 500 euros pour l'achat d'un véhicule électrique. Les aides à domicile auront accès au leasing automobile social. Dans le BTP, le soutien au gazole non routier est prolongé et étendu aux plus petites entreprises. Airbus annonce son pourvoi en cassation après sa condamnation en appel dans l'affaire du crash Rio-Paris. La cour d'appel de Paris a reconnu Airbus et Air France coupables d'homicides involontaires après la catastrophe du vol AF-447 en 2009, 228 morts. Les deux groupes écopent chacun de 225 000 euros d'amende. La mère des deux enfants français retrouvés seuls au bord d'une route au Portugal a été arrêtée. Cette femme de 41 ans domiciliée à Colmar a été interpellée avec un homme de 55 ans. Les deux garçons de 3 et 5 ans avaient été abandonnés mardi soir dans le sud du pays sans papier d'identité. Une enquête pour délaissement de mineurs a été ouverte en France.
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1: Demain sera une nouvelle très belle journée sur notre territoire. Le ciel sera légèrement voilé entre la Bourgogne et le Grand Est, ou alors sur le Finistère, avec des températures très estivales sur tout l'Hexagone, la plupart du temps autour de 30 degrés, mais seulement 21 au plus frais sur le littoral à Marseille, 23 à Nice, 25 à Cherbourg et à Brest, 26 à Charleville-Mézières et du côté de Lille, 27 degrés pour Strasbourg, 28 à Chalon, 28 également à Paris, 30 degrés à Lyon. On aura 32 demain après-midi à Toulouse, Bordeaux, La Rochelle et Nantes, parfois même des pointes à 35 dans le sud-ouest.
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2: Bonjour à tous. Aujourd'hui, je voudrais vous dire un petit mot sur une fantastique idole française qui aimait les crooners et plus généralement tous les artistes américains. Des années 50-60, je veux parler de Johnny Hallyday. Oui, notre Johnny national, comme on aime toujours à le dire. Le tournage de son biopic va débuter l'été 2026 et pour incarner Johnny, on avait parlé un temps de Raphaël Quenard, une jeune et franche nouvelle personnalité du cinéma français, mais pour des raisons de planning et d'un nombre de tournages importants, c'est au final le jeune comédien Benjamin Voisin, très apprécié dans le film Les Illusions Perdues, qui va incarner Johnny avec une ressemblance d'ailleurs étonnante, dixit une photo incroyable parue récemment à la une de Paris Match, où on voit Benjamin Voisin poser avec le look et l'attitude de Johnny dans sa folle période des années 60, et il faut le dire, le résultat est bluffant. La suite, la tonalité de voix, les attitudes, eh bien, je peux vous dire, on peut faire confiance à ce jeune comédien ultra perfectionniste. C'est sa voix d'ailleurs que l'on entendra pendant les concerts filmés, mais comme il chantera au tempo des enregistrements originaux de l'artiste, les ingénieurs du son vont mixer ainsi sa voix avec celle de l'idole, car la voix de Johnny, au final, est quasiment inimitable, n'en déplaise à notre ami Laurent Gérard, qui, il faut le dire, l'imite toujours très bien. Côté scénario, ce sera évidemment l'histoire d'un enfant abandonné qui cherche son papa. Et l'amour, l'amour des autres, l'amour d'une femme, c'est avec l'aval de sa famille, dixit Laura Smet, la fille de Johnny, et Laetitia Hallyday, la dernière épouse, que le film racontera l'histoire de Johnny, de ses débuts à l'été 1993 pour le concert de ses 50 ans. 45 millions d'euros sont engagés dans cette production, et on écoute une seconde d'ailleurs, notre ami Johnny, qui parle de l'un de ses crooners préférés, au micro de Crooner Radio. Tony Bennett.
3: Oui, Tony Bennett, Tom Jones. Moi, j'ai surtout été marqué par Elvis, parce que Elvis était un chanteur hors norme, et que c'était un crooner, quelque part, même en étant un chanteur de rock'n'roll. C'est le rock'n'roll qui l'a lancé, mais c'était surtout une superbe voix, et c'était un crooner formidable. D'ailleurs, j'avais rencontré sa femme à Los Angeles, et qui m'avait dit son rêve à lui, ça aurait été d'être chanteur d'opéra.
2: Le futur film biopic sur Johnny Hallyday sera réalisé par Cédric Jimenez, un réalisateur qui a grandi dans les quartiers nord de Marseille et qui a excellé ces dernières années avec des films urbains. L'un de ses faits d'armes étant son film inspiré par la fameuse French Connection avec Gilles Lelouch, Benoît Magimel et Jean Dujardin, mais également le très célèbre film Bac Nord. C'est un réalisateur de la rue. Ajoutons-y un jeune interprète totalement investi du style Actor Studio pour incarner l'idole des jeunes à la perfection. Et je pense que le résultat sera très sûrement bluffant. Et le film sortira, c'est promis, avant l'été 2027. Une tendre pensée donc pour ce très sympathique humain, toujours à l'écoute des autres, qu'était Monsieur Johnny Hallyday.
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1: L'essentiel de l'actualité, le gouvernement débloque 710 millions d'euros d'aide nouvelle pour amortir la hausse des carburants. La prime carburant employeur jusqu'à 600 euros est reconduite pour les salariés qui utilisent leur véhicule personnel. Le secteur des transports conserve aussi ses aides pendant 3 mois, avec jusqu'à 5 500 euros pour l'achat d'un véhicule électrique. Les aides à domicile auront accès au leasing automobile social. Dans le BTP, le soutien au gazole non routier est prolongé et étendu aux plus petites entreprises. Airbus annonce son pourvoi en cassation après sa condamnation en appel dans l'affaire du crash Rio-Paris. La cour d'appel de Paris a reconnu Airbus et Air France coupables d'homicides involontaires après la catastrophe du vol AF-447 en 2009, 228 morts. Les deux groupes écopent chacun de 225 000 euros d'amende. La mère des deux enfants français retrouvés seuls au bord d'une route au Portugal a été arrêtée. Cette femme de 41 ans domiciliée à Colmar a été interpellée avec un homme de 55 ans. Les deux garçons de 3 et 5 ans avaient été abandonnés mardi soir dans le sud du pays sans papier d'identité. Une enquête pour délaissement mineur a été ouverte en France.
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1: Demain sera une nouvelle très belle journée sur notre territoire. Le ciel sera légèrement voilé entre la Bourgogne et le Grand Est, ou alors sur le Finistère, avec des températures très estivales sur tout l'Hexagone, la plupart du temps autour de 30 degrés, mais seulement 21 au plus frais sur le littoral à Marseille, 23 à Nice, 25 à Cherbourg et à Brest, 26 à Charleville-Mézières et du côté de Lille, 27 degrés pour Strasbourg, 28 à Chalon, 28 également à Paris, 30 degrés à Lyon. On aura 32 demain après-midi à Toulouse, Bordeaux, La Rochelle et Nantes, parfois même des pointes à 35 dans le sud-ouest.

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